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Oh, qu'il faut composer pour être en direct par ici. Le challenge des auditeurs sur Radio Fraternity FM, la 96.5 en fréquence modulation. Et oui, ça commence tout de suite et maintenant, dames et messieurs, merci à tous de vous accrocher. Hein. Nous sommes à 18 minutes après 12 heures. Le 01 45 86 00, le 01 44 70 44 44, c'est de ça qu'il s'agit pour être en direct et jouer avec nous. On va commencer en musique, le temps de bien installer le décor.

Bobo, ouais, tu es tout là pour confortablement installer le décor. Hein. 01 45 86 00 01 44 70 40.

0: es dura.
1: ¡Aló!
2: Oui, allô.
1: ¡Aló!
2: Oui, allô.
1: ¿Ça va bien?
2: Oui.
1: On vous appelle comment?
2: Orla Clémence.
1: Orla Clémence.
2: Oui.
1: Elle est toujours fidèle. Clémence, rappelez-moi votre classe, s'il vous plaît.
2: CM1.
1: Ah, vous êtes au CM1?
2: Oui.
1: Ok. Clémence.
2: Oui.
1: Mon premier est une petite bête qui prend la tête. Mon second est devant le nez, mais pas devant la bouche. Mon tout est une maman attentive. Je reprends. Mon premier est une petite bête qui prend la tête. Mon second est devant le nez, mais pas devant la bouche. Mon tout est une maman attentive. Or, on la Clémence.
2: La poule.
1: Pardon?
2: La poule.
1: La poule.
2: Oui.
1: Waouh, super. C'est la bonne réponse. La poule, Laurent la Clémence.
2: Merci,
1: allez, on peut.

0: Le 01 44 70 44 et 44, là il est parti.
1: Dieu ne dort pas, pourquoi toi?
0: Je vais prendre mon ami au 45. Bonjour.
2: Bonjour.
0: À quel honneur?
2: Oruyari Saïdat.
0: Oruyari
2: Saïdat.
0: Ok, Saïdat.
2: Oui.
0: Donnez-moi le cri du buffle. Le buffle, quel est son cri? Quand on dit que le chien aboie, le buffle lui fait quoi? 1, 2, 3, 4.
2: Il renifle.
0: Non, c'est

0: 44, bonjour. Pardon? J'ai pas bien entendu. Aviel.
1: Oui.
0: Aviel, quoi?
1: Pas
0: Pas d'en haut.
1: Oui.
0: Comment ça va?
1: Ça très bien.
0: Papa va bien?
1: Oui.
0: Est-ce que maman aussi va bien?
1: Oui, écoute-moi bien.
0: D'accord. Pas d'en haut, fais que classe.
1: C'est pas dans le quatrième.
0: Ah, super. Alors, Podanro, donne-moi la capitale du Cap-Vert. La capitale du Cap-Vert, c'est... Bon, il faut revenir, mon ami. Je vais te poser une autre question très intéressante.

0: Flamme avec son mythique titre Wati avec Soja pour recevoir l'auditeur au standard. Bonjour.
1: Mario.
0: Ça va bien?
1: Oui.
0: On vous appelle comment?
1: Gonflet Rodrigue. Oui.
0: Mon ami Gonflet. Quelle est la plus petite planète de notre système solaire?
1: Quelle?
0: La plus petite planète de notre système solaire. Vous m'entendez bien?
1: Oui.
0: On y va.
1: La plus petite planète est... La planète Jupiter.
0: C'est pas...

0: Allô, auditeur en ligne.
1: Bonjour, monsieur.
0: Bonjour, à qui est l'honneur?
1: Satana Sephora.
0: Pardon?
1: Satana Sephora.
0: Sephora.
1: Oui.
0: Sephora quoi?
1: Patanon.
0: Patanon.
1: Oui.
0: Depuis quel quartier?
1: Bundaru.
0: Bundaru, d'accord. Oui. Sephora, dites-moi, vous faites quelle classe?
1: Je passe en cinquième.
0: En cinquième?
1: Oui.
0: Quel est le plus grand organe du corps humain, Sephora? Le plus grand organe du corps humain, c'est?
1: L'organe respiratoire.
0: Non, c'est la peau. La peau, c'est le plus grand organe qui couvre tout le corps humain, Sephora. Merci. À tout à l'heure.

0: Recevoir auditeur au standard, merci de vous présenter. Allô? Bonjour, vous êtes là? Allô?
1: Oui, c'est Maxime Yego à l'appareil.
0: Maxime Yego, comment ça va?
1: Ça va très bien, sûr.
0: Ça va super. Maxime Yego, ça peut aller?
1: Oui, mais en attendant, je voudrais vous demander quelque chose.
0: Oui?
1: Bon, j'avais bien la semaine dernière, mais celui-ci devait passer le 30 un peu.
0: En fait, bon oui, Maxime Yago, ce qu'on va faire pour les bons, vous allez attendre le retour de Onsti Kouezi. Je vais lui faire le point et quand il sera là, il va vous remettre vos bons. C'est bon? Voilà. Donc, moi, je fais le travail, je marque les noms des gagnants et je lui fais le point. Quand il sera là en début juillet, vous pouvez venir passer chercher vos bons. C'est bon?
1: D'accord, pas de souci.
0: Voilà. Merci beaucoup. On peut y aller pour la question?
1: Oui, allons-y.
0: Mon premier est ici. Mon second est un arbre à pommes. Mon tout est en retard. Où ne vient pas au rendez-vous? Mon premier est ici. Mon second est un arbre à pommes. Mon tout est en retard. Où ne vient pas au rendez-vous? Fallait tout simplement dire lapin. Lapin, lapin, lapin. Oui, mon premier est ici, là, quoi. Mon second est un arbre à pommes. Pain. 01 44 70 44 44 01 45 86 00. Je vais enchaîner avec notre ami qui se trouve sur le 45. Bonjour.
2: Bonjour.
0: Ça va bien?
2: Oui.
0: À quel honneur?
2: C'est quoi ton nom ce soir de retour?
0: Pas tes noms.
2: Oui.
0: Pas tes noms, Sephora.
2: Oui.
0: Rappelez-moi votre classe.
2: Cinquième.
0: Cinquième.
2: Oui.
0: Ok. Comment appelle-t-on le petit du chameau? Le petit du chameau. Le chameau, son petit, on l'appelle? On l'appelle chamelon, le chamelon, un petit chamelon. Ah là là, c'est pas grave, Sephora qui vient d'épuiser ses deux passages pour la journée. Beaucoup de courage, hein. Merci de nous revenir demain. Demain, on va se tamponner, hein, pour jouer encore. 01 44 70 44 44 01 45 86 000 pour jouer avec nous.

0: 70 44 44, bonjour.
1: Maxime Yego en appareil.
0: À qui est-ce l'honneur? Pardon?
1: Maxime Yego.
0: Maxime Yego.
1: Oui.
0: Qui revient pour son premier passage. Pardon, pour son second passage.
1: Maxime.
0: Quel a été le premier pays à accorder le droit de vote aux femmes? Le premier pays à accorder le droit de vote aux femmes.
1: Je propose la Nouvelle-Zélande.
0: La Nouvelle-Zélande. Super. Un point pour vous, Maxime.

deux gagnants hein, qui ont un point pour aujourd'hui. En roue la clémence à Marcim Yego. Ça se passe sur le 01 45 86 00 ou le 01 44 70 00 00.

0: Auditeur en ligne, bonjour. Allô? Sur le 01 45 86, je vous reçois. Bonjour.
1: Bonjour.
0: À qui est-ce l'honneur?
1: Agbessi Elodie.
0: Pardon?
1: Agbessi Elodie.
0: Agbessi Elodie.
1: Oui.
0: Vous appelez de quel quartier?
1: Kanagbe.
0: Kandagbe.
1: Oui.
0: Et vous faites quelle classe?
1: Première.
0: La première. Agbessi Elodie.
1: Oui.
0: Quelle est la monnaie utilisée en République démocratique du Congo, Kinshasa? Quelle monnaie utilise-t-on en République démocratique du Congo?
1: Le franc guinéen.
0: Non, c'est le franc congolais. Ah là là.

0: la musique. Allez, 01 44 70 44 44, je vous reçois, bonjour.
1: Bonjour.
0: À qui est-ce, Jonah?
1: Grand-père, Rodrigue.
0: Grand-père Rodrigue.
1: Oui.
0: Rodrigue.
1: Oui.
0: Donnez-moi le nom de l'émission qui passe en direct sur Radio Fraternité FM tous les mercredis à partir de 20h. Ça peut aller? Les 5 secondes sont passées depuis, hein? Rodrigue!
1: Oui.
0: Bon appétit!
1: Oui.

0: 05 86 00 00, auditeur au standard, bien installé, on le reçoit. Bonjour.
1: Bonjour.
0: Votre nom?
1: Bertold.
0: Bertold.
1: Réputateur.
0: Oui, Bertold. Rappelez-moi, le nom de famille, c'est...
1: Chogolou.
0: Chogolou, voilà. Chogolou, Chogolou. Bertold.
1: Oui.
0: On y va?
1: Allons-y. Question fidélité, s'il vous
0: plaît. Ah non, non, non, c'est moi, je pose les questions. Dans quelle ville les premières infections par le COVID-19 ont été découvertes? Dans quelle ville les... Pardon?
1: Reprenez la question, s'il vous plaît.
0: Dans quelle ville les premières infections par le COVID-19 ont été découvertes? C'est la question que je vous pose. Vous avez entendu?
1: Je propose à tout hasard. Je vous reviens.
0: Fallait dire Wuhan, en Chine. Han Chang Hui Shen, Chang Chong Hong Shin Shin Shen. Tout à l'heure.

0: 86 0000. Bonjour. Hein.
1: Bonjour.
0: À qui ai-je l'honneur? À qui ai-je l'honneur? Un autre auditeur sur le 44. Bonjour. Hein.
2: Le retour de Berthold.
0: Berthold.
2: Oui.
0: Vous allez parler un peu plus fort. Un peu plus fort. Parce que je vous entends très faiblement. Hein.
2: Ok, allons-y.
0: C'est bon?
2: Oui.
0: Mon premier est un dieu égyptien. Mon second se compte sur les doigts. Ceux qui n'ont ni or ni argent disent qu'ils n'ont pas mon tout. Mon premier est un dieu égyptien. Mon second se compte sur les doigts. Ceux qui n'ont ni or ni argent disent qu'ils n'ont pas mon tout.
2: À demain.
0: Merci, à demain.

0: Gang, le bad boy. 01 45 86 0000. Je vous reçois en ligne. Bonjour. Allô?
1: Allô, Agbessi, Elodie.
0: Agbessi. Elodie.
1: Oui.
0: Elodie.
1: Oui.
0: Comment les vacances se passent?
1: Ça va.
0: Très bien. D'accord. Mon premier change de peau ou de voix. Ce qui rend joyeux mon second. Mon tout porte bonheur. Je reprends. Mon premier change de peau ou de voix. Ce qui rend joyeux mon second. Mon tout porte bonheur. Ah! Elodie. Pardon?
1: Je n'ai pas bien entendu.
0: Oh là là, c'est pas grave.

0: Le 01 44 70 44 44, le 01 45 86 00 00. Numéro à composer pour être en direct. Bonjour.
1: Oui, bonjour.
0: À qui est-ce l'honneur? C'est la troisième fois, non?
1: Deuxième fois.
0: Non, non, non. D'accord, oui, c'est vrai. C'était Orunla, la première auditrice.
1: Oui.
0: Orunla Clémence.
1: Oui.
0: J'ai une superbe charade pour vous, hein.
1: D'accord.
0: Mon premier est un joli moi. Mon second fait un bruit d'abeille. Mon troisième a des ailes, mais est différent de l'oiseau. Mon premier est un joli moi. Mon second fait un bruit d'abeille. Mon troisième a des ailes, mais est différent de l'oiseau. Vous avez bien entendu?
1: Oui.
0: C'est qui?
1: Message.
0: Pardon?
1: Message.
0: On écrit ça comment?
1: M E A C T G S A N G E.
0: Super, félicitations. Ça fait 2 points pour Clémence. Mon premier est un joli mois, le mois de mai. Mon second fait un bruit d'abeille. Mon troisième a des ailes, mais est différent de l'oiseau de mon tout. Ange, ange, ange, mes anges. 2 points pour Orunla Clémence, qui a fermé ses 2 points pour le compte de cette journée du mardi. 1 point pour Massimiego. C'est pratiquement les mêmes personnes, hein.

0: 70 44 44, bonjour. Allô?
1: Bonjour, allô?
0: À quel honneur?
1: Pendant l'été.
0: Allô?
1: Allô?
0: Oui, présentez-vous.
1: Pendant l'été.
0: Pendant nous.
1: Oui.
0: Litvine.
1: Oui.
0: Attention, attention, attention. Ok, ça peut aller?
1: Oui.
0: Mon premier permet de garder la tête haute. Mon second est aussi frais. Mon tout est un animal ponctuel. Vous avez entendu?
1: Oui.
0: Allez-y.
1: J'ai le latin.

0: Allô?
1: Allô? Bonjour.
0: Bonjour, à quel honneur?
1: Chantelle, Églocher Chantelle.
0: Chancel quoi?
1: Églocher.
0: Églocet.
1: Oui.
0: Depuis quel quartier?
1: Depuis quand l'anglais?
0: Quand d'abord?
1: Oui.
0: Chancel, vous faites quoi dans la vie?
1: Je suis élève.
0: En quelle classe?
1: Je passe en premier.
0: En première.
1: Oui.
0: C'est ça? Chancel,
1: Oui.
0: dites-moi, quel est le cri du chat? Quand on dit que le chien aboie, le chat lui fait quoi?
1: Il miaule.
0: Il dit quoi?
1: Il
0: Il dit
1: miaule. Il
0: miaou. Il fait quoi?
1: miaule. Il fait miaule.
0: Oui, il fait miaou. Ça, on dit, oh, comment on dit ça en français? Il fait quoi? J'ai pas entendu.
1: Miaou.
0: Épelez-moi ça, oui, épelez-moi ça. Miaou là. Kobadaba. Oui, il faut m'épeler ça. Chancel.
1: M-I-A-U-L-E-R.
0: Aïe, aïe, aïe, aïe, aïe, aïe, aïe, aïe, aïe, aïe, aïe, aïe, aïe, aïe, aïe, aïe, aïe, aïe, aïe. Donc, oui?
1: M-I-A-O-U.
0: Faut reprendre pour une dernière fois, Chancel.
1: Ok.
0: Oui?
1: M-I-A-O-U.
0: Non, non, non, non, non, Chancel. Vraiment, je voulais vous donner le point, mais vous êtes passé à côté. Le chat miaule. M-I-A-U-L-E. J'avais posé cette question la semaine dernière. C'est pas grave, Chancel. Demain, on se tamponne pour le troisième rendez-vous de la semaine. Je vous souhaite bon appétit. Retrouvez toute l'équipe de la rédaction et des techniciens pour le journal Fraternité Midi Magazine à partir de 13h.

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0: Madame, Monsieur, bonjour. Dans le titre de ce journal, s'achemine-t-on vers une normalisation des relations entre le Niger et le Bénin? La question se pose au regard de la récente visite effectuée à Niamey par le président béninois Roumia Ouédraogo et les actes qui ont sanctionné cette visite. Cette question, nous l'avons posée au professeur Léandre Baguidi. Cet économiste gestionnaire est plutôt optimiste. Il pense que le bout du tunnel est proche. Vous le suivrez. Les conditions de séjour dans les hôpitaux ne sont pas des plus favorables pendant ce temps, c'est ce que révèle une enquête réalisée dans ce sens, liée Claude Olissan, consultant en communication pour un changement social et comportemental, a participé à la réalisation de cette enquête. Il sera dans ce 13h pour nous en dire plus. Et puis, affaire de libération d'un présumé cybercriminel, le policier principal prévenu, reconnu coupable d'abus de fonction, est condamné à 5 ans de prison ferme par la CRIET, assorti du paiement d'une amende de 5 millions de francs CFA. On en parle. Les sports, l'actualité africaine et la revue de presse nationale sont les autres rubriques de cette session d'information.
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0: Fermé depuis bientôt 3 ans en raison des tensions diplomatiques entre les deux pays, les frontières bénino-nigériennes demeurent au cœur des préoccupations des populations et des acteurs économiques. La récente visite du nouveau président béninois Roumia Ouédraogo à Niamey, suivie de l'installation d'un comité d'experts chargé d'examiner les conditions d'une normalisation des relations, suscite de nouveaux espoirs de part et d'autre des deux frontières. Mais ces démarches sont-elles le signe d'un dégel imminent ou simplement une étape parmi tant d'autres dans un processus encore incertain? En clair, faut-il déjà rêver d'une réouverture très prochaine des frontières bénino-nigériennes? Nous avons posé la question au professeur Léandre Baguidi. Il est économiste, gestionnaire et doyen de la Faculté des sciences économiques et de gestion de l'Université de Parakou. Il pense que le bout du tunnel est proche dans la résolution de cette crise.
3: Nous pouvons vraiment rêver parce que le corridor Cotonou-Niamey d'environ 1000 km, c'est tout simplement la route la plus courte et la plus directe entre le Sahel et la mer. Le Niger n'a pas d'accès à l'océan, comme vous le savez. Il est condamné par la géographie à passer par un pays côtier, donc Cotonou. C'est son débouché naturel. Ce qui est remarquable dans ce dégel, c'est le signal politique qu'il envoie. On a d'un côté le Bénin, membre de la CEDEAO, de l'autre le Niger, pilier de l'AES, qui a claqué la porte à la CEDEAO, deux camps officiellement opposés. Et pourtant, 9 jours seulement après son investiture, le président Ouédraogo est allé à Niamey. Il s'assoit côte à côte avec le général Tiani et ils décident ensemble de tourner la page. Ça doit être la joie de tout le monde parce que leurs populations ne peuvent pas se permettre 3 années de plus de rupture. La géographie a eu le dernier mot sur l'idéologie.
0: Les signaux semblent donc être ouverts pour une sortie de crise, mais au fond, quelles peuvent être les répercussions de cette réouverture annoncée des frontières? Le doyen de la FASEG UP répond, professeur Léandre Baguidi.
3: Mais je dirais qu'il y a 4 impacts concrets, si nous voulons parler. Il peut y avoir d'autres, mais ce qui est concret et immédiat. D'abord, le port de Cotonou. Ce port, c'est la principale source de recettes fiscales du Bénin. Et avant la fermeture, le Niger représentait à lui seul 80% de son trafic du transit. Quand la frontière a été fermée en juillet 2023, le port a perdu 20% de son activité et du jour au lendemain, selon les informations. La réouverture, c'est le retour de ce flux vital. Ensuite, l'inflation au Niger. Le Niger est enclavé. Tout ce qui ne passe plus par Cotonou doit faire des contours de plusieurs centaines de kilomètres par le Togo, le Nigeria ou le Burkina Faso. Ce surcoût logistique, les consommateurs nigériens le paient cash à la caisse. Rouvrir plutôt la frontière, c'est faire baisser les prix alors au Niger.
0: On parle encore diplomatie. Retenez que la ministre Corinne Amaury-Brunette a reçu hier lundi 4 chefs de mission diplomatiques. Ces audiences s'inscrivent dans la ligne des visites officielles de début de mandat reçues par la ministre en charge, des Affaires étrangères. Elle a notamment reçu les ambassadeurs de l'Union européenne, de la Turquie, du Japon et de la Russie. Ces différentes rencontres ont été l'occasion d'échanger sur les secteurs de coopération entre le Bénin et ses partenaires internationaux, tout en examinant les perspectives de renforcement des relations bilatérales et multilatérales. À travers cette série d'audiences, le gouvernement béninois réaffirme sa volonté de consolider ses partenariats diplomatiques et de promouvoir une coopération bénéfique au développement du pays. Retour à Parakou, à Wansiruga, une localité du quartier Wansiru. C'est dans la commune de Parakou. Les populations vivent dans des conditions difficiles, marquées par un manque criant d'infrastructures de base. Routes dégradées, accès limité à l'électricité, difficultés d'équipements sociaux. C'est le quotidien des habitants de Wansiruga, un constat fait par une équipe de la rédaction. Suivons ce reportage signé Merveille Odiakas du CEFIMA.
4: Routes impraticables, manque d'électricité, déficit d'accès à l'eau potable et insuffisance d'infrastructures sanitaires. C'est le quotidien auquel sont confrontés les habitants de Wansiruga, dans cette localité du quartier Wansiru. Rejoindre Beruguera ou Gagbebu, deux villages voisins, relèvent souvent du parcours du combattant, surtout en saison des pluies. Un calvaire que vivent les populations depuis plusieurs années. Témoignage de Séraphin Okoumoussou, habitant de Wansiruga.
5: Les difficultés sont énormes. On peut les sérier sur le plan des infrastructures socio-communautaires. C'est plus un quartier qui souffre beaucoup. Pas d'accès, des tremplins juste pour pouvoir relier les différentes parties de la localité nous font défaut aussi. Aucune infrastructure, à part l'école, la seule école qui est l'infrastructure socio-communautaire, il n'y a pas de centre de santé, il n'y a pas de marché et il n'y a pas d'électricité. Et il abrite presque tous les dangers possibles. Nous souffrons surtout pour relier Gagbebu ou Beruguera. Il y a un tremplin archaïque, artisanal, qui cède à tout moment, et suffisamment qu'il y ait une grande pluie et tout cela.
4: À cette difficulté s'ajoute l'état préoccupant de l'école primaire public de Wansiruga. L'établissement fait face à un déficit criant de salles de classe, obligeant élèves et enseignants à travailler dans des conditions peu favorables aux apprentissages. Séraphin Okoumoussou nous en parle.
5: C'est déjà des murs branlants. Et les toits sont peut-être en train de partir un à un. L'effectif pétrit dans les classes fait que, sincèrement, le cadre d'apprentissage, le cadre d'éducation est un peu précaire.
4: Une réalité que les autorités locales ne nient pas. Le chef du quartier Wansiru, Lazat Tokoru, reconnaît les difficultés auxquelles sont confrontées les populations. Il affirme toutefois que des démarches sont engagées afin d'apporter progressivement des solutions aux préoccupations.
6: Wansiruga n'a pas de voie. Bon, ils ont de l'eau, ils ont déjà enterré, mais ce n'est pas raccordé. Ils n'ont pas. Donc, ils ont d'abord le problème de l'eau, de courant, de voie. La mairie avait demandé de faire le point des infrastructures du quartier. On a déjà fait les points, on a envoyé. Bon, on attend la mairie.
4: Entre espoir et attente, les populations de Wansiruga continuent de croire à une amélioration de leurs conditions de vie. Ils lancent un appel à la municipalité de Parakou et espèrent des actions concrètes pour sortir leur localité de l'isolement et du sous-équipement.
0: On change de registre à présent. Se faire soigner dans un hôpital ne se limite pas uniquement à recevoir des médicaments ou des soins médicaux. La qualité du séjour hospitalier passe également par un environnement sain, une alimentation adaptée et une literie convenable. On parle des conditions de séjour dans les hôpitaux, des conditions justement qui ne sont pas des plus optimales au Bénin. En effet, selon une enquête réalisée dans ce sens, les usagers dénoncent régulièrement des conditions d'accueil et d'hébergement qui laisse à désirer. C'est ce que décrit d'ailleurs Lié-Claude Olissant, consultant en communication pour un changement social et comportemental. Il a participé à la réalisation de cette étude.
7: Ils ont parlé de matelas. Les matelas ne sont plus durs. Les matelas se sont affaissés. Il faut dire que beaucoup d'efforts sont faits. Il y a 10-15 ans en arrière, quand vous voyez les matelas dans les salles de hospitalisation, si vous n'avez pas envie de vous coucher dessus. Dans certains hôpitaux, il y a des moustiquaires, dans d'autres, il n'y en a pas. Ils se sont prononcés aussi par rapport aux toilettes. Alors, les toilettes, ça sont souvent dans un état de glace. Mais à y voir de près, c'est eux-mêmes qui salissent les toilettes. Mmh. Parce que beaucoup de malades ne sont pas habitués à ce type de toilettes-là.
8: On fait quel type de toilettes généralement?
7: Moi, c'est les toilettes avec chasse d'eau. Mmh.
8: Ah, beaucoup ne savent pas utiliser
7: les,
8: ça.
7: Les toilettes modernes, beaucoup. De... Et c'est là où je dis, c'est important de communiquer. Le gars est venu de son camp, il n'a jamais vu peut-être ça. Et c'est pour la première fois qu'il découvre ça. Dans combien de nos villages, il y a ces toilettes-là maintenant? Nous devons vraiment avoir un peu de recul pour contextualiser les choses. Les malades ont fustigé l'état de cette toilette-là. Ils ont aussi parlé de l'état des murs, alors que c'est eux-mêmes qui salissent les murs.
0: Autant de choses qui ne sont pas de nature à garantir des soins adéquats aux patients dans les hôpitaux. Mais que faire pour corriger le tir sur la question liée? Claude Olissant pense qu'il faut miser sur la communication. Le consultant en communication pour un changement social et comportemental était l'invité ce matin de l'émission Terminus sur Fraternité FM.
7: Il faut qu'il puisse progresser pour voir dans quelle mesure on peut communiquer avec le malade à la maison. Pour que ce ne soit pas l'hôpital qui vienne découvrir un certain nombre de choses. Là, ça va être un éternel recommencement. Si on parle avec les usagers des hôpitaux, et ma foi, Fraternité participe déjà à cela, mais on doit aller au-delà. Combien d'hôpitaux publics dans notre pays, dans leur PTA, ont un volet pour la communication?
8: C'est pas évident.
7: C'est pas évident. En principe, à Fraternité, déjà, vous devez déjà avoir un contrat avec l'hôpital. C'est vrai, je reconnais qu'il y a des difficultés financières. Mmh. Ça, c'est vrai. Mais on doit pouvoir quand même trouver une alternative pour pouvoir faire cela. Parce que ce que nous dépensons en faisant de l'éternel recommencement, en invitant les médias à mettre la main à la pâte, je pense qu'on aurait fait beaucoup d'économies.
0: Au chapitre judiciaire à présent, la chambre correctionnelle de la Cour de répression des infractions économiques et du terrorisme, CRIET, a rendu lundi 15 juin 2026 son verdict dans l'affaire des policiers du commissariat d'Akasato poursuivis pour avoir libéré un présumé Gaïman contre de l'argent. Le principal prévenu, un policier, je l'annonçais en titre, écope de la peine maximale requise, mais communé enferme. Il a été reconnu coupable d'avoir libéré le cybercriminel en échange d'une somme de 500 000 francs CFA, alors que le parquet spécial avait requis 5 ans de prison, dont 3 ans ferme. Lors de l'audience du 4 mai dernier, la cour s'est montrée plus sévère, plus ferme ce lundi. Le fonctionnaire de police a été condamné à 60 mois de prison ferme et à une lourde amende de 5 millions de francs CFA. En revanche, sa collègue policière sort blanchie. Attention à ce que vous publiez sur les réseaux sociaux, insultes, menaces, propos obscènes ou les publications diffamatoires sur Facebook, WhatsApp, Inks et autres plateformes peuvent avoir de lourdes conséquences. Le code du numérique béninois prévoit des sanctions contre toute personne qui utilise les moyens de communication électronique pour harceler, injurier ou troubler gravement la tranquillité d'autrui. Dans certains cas, les auteurs s'exposent à des peines d'emprisonnement et à de fortes amendes. Justement, que dit la loi? Quelles sont les infractions les plus fréquentes et les risques encourus? Voici l'essentiel à retenir avec Christine Agbidiko du CEFIMA.
9: Au Bénin, la diffusion d'injures, de menaces et de propos obscènes tels que « Agaleto », Crévitos, Tiondjou, Boclé, etc. sur les réseaux sociaux exposent leurs auteurs à des conséquences devant la justice. En effet, selon les dispositions de la loi numéro 2017-20 portant code du numérique, toute personne qui utilise un moyen de communication électronique pour injurier, harceler, contraindre ou troubler gravement la tranquillité d'autrui s'expose à des poursuites judiciaires. Les peines prévues peuvent aller d'un à deux ans d'emprisonnement assorties d'une amende comprise entre 500 000 et 10 millions de francs CFA. La législation béninoise sanctionne également les infractions de presse commises sur les plateformes numériques. De même, les publications diffamatoires ou portant atteinte à l'honneur d'une personne sur des réseaux sociaux comme Facebook, X ou WhatsApp peuvent ainsi engager la responsabilité de leurs actes. Face à la multiplication des dérives en ligne, les autorités rappellent ainsi que les réseaux sociaux ne constituent pas des espaces de non-droit, mais elles invitent

0: maître du lycée Mathieu Bouquet de Parakou. Les candidats ont effectivement composé dans les différentes séries sous la supervision des responsables du centre et des surveillants mobilisés pour l'occasion. Selon le superviseur du centre, aucun incident majeur n'a été enregistré au cours de cette première journée. Au total, 782 candidats étaient inscrits au centre du lycée Mathieu Bouquet. Toutefois, quelques cas d'absence ont été observés lors du démarrage des compositions, tel que l'explique le professeur Rodrigue Diogo. Il est superviseur de l'examen du bac au centre du lycée Mathieu Bouquet de Parakou.
1: Oui, on peut dire qu'il n'y a pas eu d'incident majeur. Tout a bien démarré. Et en fin de journée, jusque-là, il n'y a pas eu d'incident majeur. Et les apprenants aussi étaient à l'heure. Donc, les surveillants aussi avaient répondu à temps à l'invitation. Donc, tout a bien commencé. Ici, au lycée Mathieu Bouquet, il y avait eu 782 candidats inscrits. Mais tous n'étaient pas là. Il y a eu quelques absents. Et donc, le taux de participation général était de 96,55%. Au niveau des garçons, c'est 96,54%. Au niveau des filles, c'est 96,53%. En général, le taux d'absence est évalué à 3,45%. Et c'est vrai que dans l'après-midi, il y avait une candidate qui sentait de malaise, mais on l'a très tôt prise en charge. On l'a envoyée au niveau de l'infirmerie et ils l'ont prise en charge et elle a repris sa composition sans problème.
0: Les compositions se poursuivent ce mardi avec des épreuves importantes pour plusieurs séries. Les candidats des séries F3, F4 et C plancheront et planchent notamment sur les mathématiques, tandis que ceux de la série G composent en économie. Professeur Rodrigue Diogo, superviseur au niveau du centre du lycée Mathieu Bouquet.
1: Et ce mardi, les élèves vont composer, par exemple, au niveau de la série F3, ils vont composer dans les mathématiques. Au niveau de la série F4, ils vont composer également dans les mathématiques. Pour la série C, les candidats composeront également en mathématiques. Et puis, les séries G vont composer en économie. Nous leur souhaitons juste bonne chance et que la chance les accompagne.
0: Mesdames, Messieurs, l'édition se poursuit cette fois-ci avec les sports. Je suis avec Jacques Debé, bonjour.
2: Bonjour, Alou Steve Gounoukan.
0: L'actualité sportive, ouvrons pas la Tunisie. Hervé Renard, installé sur le banc.
2: Comme attendu, la Tunisie a officialisé ce mardi la nomination d'Hervé Renard au poste de sélectionneur. Le technicien français succède à Sabri Lamouchi, remercié au lendemain de la lourde défaite concédée contre la Suède, 1-5, lors de la première journée de la Coupe du Monde 2026, libre depuis son départ de l'Arabie Saoudite. Renard arrive avec une solide expérience internationale, passée par les bancs de la Zambie, de l'Angola, de la Côte d'Ivoire, du Maroc et de l'Arabie Saoudite. Donc, eh bien, le double vainqueur de la CAN va tenter de relancer les aigles de Carthage avant leur rendez-vous déjà décisif face au Japon. Ce sera samedi prochain. Il s'agit de sa 5e expérience à la tête d'une sélection africaine.
0: Coupe du Monde pour poursuivre, le Cap-Vert établit un record historique contre l'Espagne.
2: Le Cap-Vert n'a pas seulement réussi l'exploit d'accrocher l'Espagne 0-0 pour son tout premier match en Coupe du Monde. Les requins bleus ont également établi un record historique. En effet, la sélection insulaire n'a commis qu'une seule faute durant toute la rencontre, durant plus de 90 minutes depuis 1966. Première édition intégralement retransmise à la télévision. Aucune équipe n'avait affiché un total aussi faible sur un match de Coupe du Monde. Plus impressionnant encore, ce record a été établi face à l'un des gros favoris du tournoi et dans une rencontre passée presque entièrement à défendre. Les précédentes références appartenaient au Costa Rica contre l'Allemagne en 2022 et à l'Allemagne justement face au Chili en 1974 avec trois fautes commises. Et sur ce match Espagne-Cap-Vert, notez qu'un parieur a perdu, tenez-vous tranquille, $1 million. $1 million, c'est plus de 500 millions de francs CFA au Steve Gounoukan, plus du demi-milliard. On apprend également qu'un étudiant tchadien a misé 300 000 francs CFA à l'argent de sa scolarité. C'est le genre de match qui fait essayer beaucoup les parieurs. Beaucoup ont également perdu ici à Parakou parce que l'Espagne était largement favorite. Tout le monde voyait la Roja s'imposer largement et beaucoup ont misé. Malheureusement, ça s'est très très mal passé. La Coupe du Monde, justement, ça se poursuit ce mardi avec un choc au menu. La France qui joue le Sénégal, c'est tout à l'heure à partir de 20h, c'est le match du jour.
0: Voilà, la vie aussi, c'est le risque, Jacques Debé.
2: C'est ça, mais perdre.

0: 500 millions de francs CFA.
1: C'est pas petit.
0: Vous imaginez, 500 millions, ça peut faire beaucoup de choses, ne serait-ce que dans la ville de Parakou, les difficultés que traversent les quartiers. Mais voilà. Un seul individu a perdu ça sur un match.
1: Voilà, ici va aussi l'actualité sportive. Merci Jacques Dévé. On va poursuivre avec l'actualité sur le continent. Et je suis avec Merveille Odiakas du CEFIMA. Bonjour.
2: Bonjour Raoul.
1: Actualité en 24 heures sur le continent que nous ouvrons par le Nigeria où l'ex-ministre de l'aviation rattrapé par un scandale de détournement de fonds publics.
2: Le projet Nigeria est présenté il y a 3 ans comme le symbole du renouveau du transport aérien nigérian se retrouve aujourd'hui au cœur d'un vaste scandale, j'y arrive, financier. L'ancien ministre de l'aviation est poursuivi pour des faits présumés de fraude, de corruption et d'abus de fonds publics. Dans cette affaire, sa fille, son gendre ainsi qu'une entreprise appartenant à sa famille sont également poursuivis.
1: Et pendant ce temps au Tchad, le ministre mauritanien de la Défense est en tournée sahélienne. Objectif, renforcer la coopération sécuritaire.
2: Effectivement, Raoul, le ministre mauritanien, de la Défense a lancé lundi une tournée express dans plusieurs pays du Sahel. Cette mission le conduit au Mali, au Niger, au Burkina Faso et au Tchad, où il doit s'entretenir avec les chefs d'État de ces pays. Les discussions portent principalement sur les défis sécuritaires auxquels la région est confrontée, ainsi que sur le renforcement de la coopération entre les États sahéliens en matière de défense et de lutte contre les groupes armés.
1: Et on termine par la Centrafrique, où l'armée dément toute implication dans un présumé projet de déstabilisation du pouvoir.
2: Oui, effectivement, face à la circulation des rumeurs évoquant une supposée tentative de renversement des autorités centrafricaines, l'état-major des forces armées centrafricaines est sorti de son silence. Dans une déclaration officielle, il a rejeté catégoriquement les accusations, les qualifiant d'infondées et de nature à semer la confusion au sein de l'opinion publique. Depuis plusieurs jours, des menaces largement diffusées sur les réseaux sociaux, diverses plateformes numériques ainsi que dans certains milieux politiques évoquent une supposée tentative de déstabilisation des institutions en place.
1: Voilà, merci à Odiakas. Merveille du CEFIMA. Place maintenant, mesdames et messieurs, à la revue de presse nationale.
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4: Bonjour à tous. Le Bénin consolide sa réputation de modèle de gouvernance financière en Afrique selon les résultats de l'Open Budget Survey OBS 2025. Le pays obtient un score de 77 sur 100 en matière de transparence budgétaire. Le potentiel, le matinal, Matin Libre en parle dans leur parution de ce jour. Ce résultat est largement au-dessus de la moyenne mondiale fixée à 45, renseigne le potentiel. Mieux encore, note le journal, le Bénin se classe premier en Afrique pour la participation citoyenne avec un score de 52 sur 100. Au-delà de la reconnaissance institutionnelle, cette performance constitue un véritable levier économique pour le pays, analyse le potentiel, budget ouvert et participation citoyenne. Le Bénin premier en Afrique et deuxième au plan mondial s'exclame en une le matinal qui voit une percée que peu de pays d'Afrique de l'Ouest peuvent revendiquer. Dans la suite, la crise qui secoue le parti Les Démocrates est loin d'atteindre son épilogue. Le camp de l'ex-vice-président du parti Éric Rundété n'est visiblement pas satisfait du verdict rendu par le tribunal de première instance de première classe de Cotonou lors de l'audience du mercredi 29 avril 2026. Il a donc décidé d'interjeter appel de la décision du juge du premier degré. La Nouvelle Tribune, Matin Libre, le matinal, la boussole, les quatre vérités s'y intéressent. C'est un nouveau chapitre qui s'ouvre dans le bras de fer qui oppose les responsables du parti Les Démocrates au sujet de la présidence de cette formation politique, note le matinal. Les deux partis devront donc se retrouver devant le juge d'appel le 18 juin prochain. La publication y voit une nouvelle bataille judiciaire en perspective. Après le verdict de Cotonou dans la crise de LD, le camp Rundété contre-attaque en appel, écrit La Boussole. Et Matin Libre trouve qu'il est temps d'arrêter la saignée. Rebondissement dans la crise au sein du parti Les Démocrates, le contentieux différé en appel affiche le matinal qui confirme que les camps Rundété et Atiadé sont attendus devant le juge le 18 juin prochain. Et toujours au chapitre judiciaire, FraternitéFM.bj nous informe que la chambre correctionnelle de la Criette, la Cour de répression des infractions économiques et du terrorisme, a rendu son verdict lundi 15 juin 2026 dans l'affaire impliquant des policiers du commissariat d'Akasato poursuivis pour la libération d'un présumé cybercriminel en échange d'argent. Le principal prévenu a été reconnu coupable d'abus de fonction et condamné à 5 ans de prison ferme ainsi qu'à une amende de 5 millions de francs CFA. Selon les faits établis, poursuit la publication, il aurait perçu 500 000 francs CFA pour permettre au suspect de recouvrer sa liberté. Sa collègue policière a en revanche été relaxée au bénéfice du doute. Les deux civils poursuivis dans le même dossier pour détention et usage de chanvre indien ont également été déclarés coupables, renseigne la publication. Les condamnés disposent désormais d'un délai légal de 15 jours pour interjeter appel. Et pendant ce temps, La Boussole nous informe que la Loterie nationale du Bénin entre dans une nouvelle ère avec la nomination de Marius Adanzounon au poste de directeur général, succédant ainsi à Gaston Zossou après une décennie de réformes et de modernisation. L'annonce officielle lundi 15 juin 2026 marque, selon le journal, un tournant stratégique pour cette entreprise publique dont les activités s'étendent désormais bien au-delà du jeu classique. Diplômé en informatique de l'École nationale d'économie appliquée et de management, Marius Adanzounon s'est distingué par un parcours solide dans le secteur privé. Sa nomination, poursuit le journal, traduit la volonté du gouvernement de confier la direction des structures étatiques à des profils techniques capables d'intégrer les innovations numériques dans la gouvernance publique. Sous la direction de Gaston Zossou, rappelle La Boussole, la LNB a connu une transformation profonde, passant d'une gestion traditionnelle à une approche modernisée axée sur la transparence et la diversification des produits. Le nouveau directeur général hérite d'une institution stabilisée, mais appelée à franchir un nouveau cap, analyse le journal, celui de la digitalisation intégrale des jeux et de la traçabilité des recettes publiques. Démission de la Loterie nationale du Bénin, malgré les bonne performance, Gaston Zossou, un exemple qui mérite de faire école, écrit le matinal. Et dans les dernières secondes, le pays émergent nous informe d'un nouveau rebondissement dans la crise à l'église du christianisme céleste. Les recommandations du Conseil supérieur de mise en œuvre sont rejetées à Lagos, renseigne le journal. Les hauts dignitaires de l'église du christianisme céleste s'opposent à la révision de la constitution de l'église et la délocalisation du pèlerinage annuel à Porto Novo. Un cinglant revers pour Bertin Bada et consorts, écrit Le Pays émergent. Fin de cette revue de presse. Merci de m'avoir suivi.
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1: Mesdames et messieurs, ainsi s'achève cette édition de l'actualité que j'ai le plaisir de vous présenter en direct sur Raoul Steve Gounoukon. Bonne suite des programmes.
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1: Sarah Gantou, merci d'être présente à cette conférence publique. Vous êtes la chef de l'unité agriculture au projet d'inclusion des jeunes. Vous animez cette conférence publique avec le docteur Ignace Dautier, expert en agriculture au PRODIGE, et Xavier Zola, expert foncier au PRODIGE. Mesdames, Messieurs, bienvenue à cette conférence publique coordonnée par Papalou Degbenou de Radio Cité Savalou Culture FM.

0: La première question est posée par Bruno Gatli de Radio Sauta FM Malanville.
1: Sarah Agbantou, pourquoi autant d'investissements dans la filière avicole?
2: Pour trois raisons principalement. La première, c'est que la volaille est largement appréciée au niveau national, mais également au niveau régional. Actuellement, la majorité donc de la volaille est importée. Et l'idée, c'est de pouvoir faire la promotion de la volaille produite localement au niveau national. Et c'est vraiment de pouvoir donc, dans le cadre de la structuration et du renforcement de la filière, de cette filière-là, de répondre à une demande nationale, mais également plus tard à une demande régionale. Nous faisons ce que beaucoup d'autres pays dans la sous-région ont fait, qui est de pouvoir vraiment essayer d'avoir une autosuffisance alimentaire, de pouvoir également s'assurer que nous savons ce que nous consommons, nous connaissons la qualité de ce que nous consommons et que ce qui est consommé par des Béninois pourrait être également produit par des Béninois. Ça a été fait dans d'autres pays et c'est dans cette démarche-là qu'il y a aujourd'hui un focus sur la filière avicole. Moi, je ne peux pas parler sous le couvert donc du ministère de l'Agriculture, de l'Élevage et de la Pêche. Aujourd'hui, nous allons nous concentrer sur l'initiative 1000 jeunes agriculteurs et cette initiative vient en fait créer des opportunités d'emploi donc dans la filière avicole lorsque nous sommes en train de structurer, de renforcer, de développer et d'étendre cette filière pour les raisons que je viens de citer.
3: Franck Agbenino, journaliste à Radio Tokwa. L'opération aviculture du programme Azoli s'adresse aux jeunes. Alors, Madame Sarah Agbantou, en votre qualité de responsable de l'unité aviculture du programme Azoli, quels sont les jeunes qui peuvent en être bénéficiaires?
2: Les jeunes qui peuvent être bénéficiaires sont des Béninois et des Béninoises âgés de 18 à 30 ans et qui vraiment en fait finalement répondent à l'appel à candidature. Ces jeunes-là, futurs bénéficiaires, n'ont pas besoin d'avoir une expérience en agriculture ni une expérience en aviculture. Il faut avoir une motivation, il faut se rapprocher des ULP, des mairies et écouter justement par ces canaux-là, comme la radio, les annonces d'appel à candidature et de pouvoir donc postuler dans les délais qui sont impartis. Nous avons déjà lancé un premier appel à candidature pour l'Atlantique et l'Ouémé. Nous allons très bientôt en lancer un de nouveau, peut-être un peu plus ciblé pour donc les restes des 10 départements. Donc vraiment, c'est un programme qui est inclusif, qui est adressé aux Béninoises et Béninois âgés de 18 à 30 ans, qui ont envie de devenir des futurs champions en élevage de poulets de chair et de vraiment contribuer à la production nationale donc de volailles.
4: Waïdi Assouman de Tchaourou FM. Docteur Ignace Dotier, une fois sélectionné, de quoi le jeune bénéficie de la part du programme Azoli?
5: Le jeune aura beaucoup d'appui, il y aura une série de formations et ensuite des infrastructures et équipements pour l'élevage et les intrants et enfin un appui post-installation. En termes de formation, nous prévoyons une formation sur les compétences entrepreneuriales, une formation sur les compétences de vie, ensuite une formation technique de courte durée sur les bases de l'élevage dans les lycées techniques agricoles du Bénin et après ça, un stage d'immersion en entreprise pendant 2 mois et le jeune va sur le processus de production de poulets de chair du début jusqu'à la fin sur une bande de 500. Et après la formation, maintenant, les jeunes recevront les infrastructures nécessaires composées de 2 poulaillers, de 1000 têtes, c'est-à-dire de 100 mètres carrés, ensuite d'un complexe dortoir magasin. Et après ça, maintenant, il y aura la livraison des équipements pour l'élevage de 1000 têtes dans chaque poulailler. Et après la livraison des équipements, les jeunes auront les intrants à commencer par le poussin d'un jour de 2000 têtes à raison de 1000 têtes dans chaque poulailler. Après, les aliments pour les poussins, les produits vétérinaires. Et après l'installation, on aura un appui à travers d'abord les agrégateurs et chaque jeune sera mis en relation avec un agrégateur qui va le former sur l'itinéraire technique de production. Et à la fin de chaque cycle de production, l'agrégateur vient acheter la production. Après cet appui à la commercialisation, il y aura aussi un appui à travers les vétérinaires qui vont appuyer le jeune dans les différents traitements sur son site. Et il y aura les techniciens avicoles, que nous appelons des techniciens des zones, qui vont superviser les jeunes dans la réalisation de leurs activités. Et le troisième appui porte sur le numérique, l'agritech. Il y aura des applications numériques qui seront développées pour appuyer les jeunes dans la gestion de leur ferme avicole. Et quatrièmement, il y aura des formations sur la mise en association et aussi des formations sur la biosécurité après l'installation.
6: Akibato Oruyari de Radio Kone FM de Sinandé. Toujours avec vous, Dr Doche, il y a une phase pilote de 100 jeunes sélectionnés qui est en cours. Où en est-on?
5: Pour la phase pilote qui se réalise dans les départements de l'Atlantique et l'Ouémé, nous avons, après l'étape de sélection, on a démarré par les formations. Donc, en février passé, nous avons réalisé les formations sur les compétences entrepreneuriales et les formations sur les compétences de vie. Actuellement, la formation technique de courte durée dans les lycées techniques se déroule dans les 3 LTA du Sud, à savoir lycée technique agricole Meji de Sekou, lycée technique agricole d'Akonea et lycée technique agricole d'Ajaouere. Parallèlement à la formation ou aux différentes formations, il y a le processus de recrutement des entreprises pour la construction des fermes avicoles qui est en cours. Donc, parallèlement aux formations, nous avons démarré les différentes démarches sur le volet construction des fermes avicoles.
1: La question qui suit est celle de Patrice Savala de Radio Hosanna, Tokbota, Porto Nouveau.
7: Vous, Madame Sarah Agbantou, aussi bien Monsieur Xavier Zola, vous qui êtes expert foncier au Prodige, alors quelles sont les obligations faites aux bénéficiaires de cette opération?
2: Je vais démarrer et Monsieur Zola va compléter. Je pense qu'il faut d'abord parler d'opportunité. Avant tout, cette initiative est une opportunité pour les bénéficiaires, une opportunité pour avoir une carrière dans la filière agricole, une opportunité pour avoir la possibilité de pouvoir avoir des revenus de manière régulière. Et avant de parler de devoirs et d'obligations, parlons déjà de l'opportunité qu'est cette initiative. L'idée, c'est de vraiment pouvoir créer des futurs champions d'éleveurs de poulets de chair et de pouvoir contribuer, comme je disais, à la production nationale en volaille et notamment ici en poulet. En termes d'obligations, on est sur une initiative avec un investissement par bénéficiaire d'une taille, d'une échelle assez significative. Pour ne pas dire l'un des plus gros investissements qui a été fait par bénéficiaire ici, quand on compte donc les constructions. En sachant ça, il faudra effectivement que chaque bénéficiaire qui est inscrit et qui a la chance de participer à cette initiative puisse se rendre compte de l'opportunité des investissements et de la hauteur des investissements qui ont été faits, que ce soit en construction, que ce soit en formation, que ce soit en équipement, que ce soit en intrant, que ce soit en accompagnement, également matériel ou immatériel. Donc, en termes d'obligations, la première obligation, c'est de pouvoir donc respecter en fait tout le processus de sélection dans les normes. S'il y a un appel à candidature, de répondre et de postuler à l'appel à candidature en respectant les conditions qui sont requises. La deuxième obligation, c'est lorsque les bénéficiaires sont donc sélectionnés, on demande à chaque bénéficiaire leur disponibilité et leur engagement dans cette initiative afin de pouvoir tirer le meilleur de ce que le programme va leur offrir. Ça demande un engagement en temps, en termes d'obligation. Ça demande, au niveau des formations, de la présence, au moment des formations qui sont donc organisées, de l'engagement dans ces formations-là et de l'assiduité et de la discipline. Ça, c'est pendant le processus donc de formation et pré-installation. Lors de la phase d'installation, les obligations des bénéficiaires sont de respecter tout ce qui aura été décrit dans leur contrat. Il y a un contrat entre le bénéficiaire et Prodige et ce contrat donc permet de lister les droits, les obligations et les devoirs des deux parties prenantes. Ici, après l'installation, il est important que donc les éléments qui sont dans ce contrat soient respectés par les bénéficiaires, notamment de pouvoir donc respecter les délais de production, de pouvoir protéger leur site d'élevage qui aura été construit, de pouvoir bien protéger les équipements qui sont mis à disposition, de pouvoir entretenir leur site d'élevage et les équipements, et de pouvoir respecter également leur engagement avec les autres parties prenantes, que ce soit les agrégateurs pour les délais de production. On ne va pas vraiment étaler la liste d'incidents qui pourraient arriver, mais l'idée, c'est qu'ils puissent prendre leurs responsabilités. S'il y a, à un moment donné, abandon du site d'élevage, nous, au niveau du Prodige, les dispositions sont prises afin que, au moins, les investisseurs

0: du site d'élevage, nous, au niveau du prodige, les dispositions sont prises afin que, au moins, les investissements qui ont été faits par le gouvernement du Bénin, dans le cadre de cette initiative puissent être mis à disposition pour un autre bénéficiaire qui souhaite ardemment pouvoir profiter de cette initiative. Du site d'élevage, nous, au niveau du prodige, les dispositions sont prises afin que, au moins, les investissements qui ont été faits par le gouvernement du Bénin, dans le cadre de cette initiative puissent être mis à disposition pour un autre bénéficiaire qui souhaite ardemment pouvoir profiter de cette initiative.
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1: Dans les titres de ce 15h, affaire de libération d'un présumé cybercriminel, le policier principal prévenu reconnu coupable à 5 ans de prison ferme par la criette assorti du paiement d'une amende de 5 millions de francs CFA. Précision à suivre. Pendant ce temps, s'achemine-t-on vers une normalisation des relations entre le Niger et le Bénin? La question se pose au regard de la récente visite effectuée à Niamey par le président Romuald Ouadahi et les attaques qui ont sanctionné cette visite. Cette question, nous l'avons posée au professeur Léandre Gbagidi. Cet économiste gestionnaire est plutôt optimiste. Il pense que le bout du tunnel est proche. Détail à suivre. À suivre dans ce 15h, la revue de presse nationale signée Raoul Steve Gounoukon. Mesdames, messieurs, bonsoir et bienvenue.
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1: Bienvenue à chacun et à tous. Fermé depuis bientôt 3 ans en raison des tensions diplomatiques entre les deux pays, les frontières bénino-nigériennes demeurent au cœur des préoccupations des populations et des acteurs économiques. La récente visite du nouveau président béninois Romuald Ouadahi à Niamey, suivie de l'installation d'un comité d'experts chargé d'examiner les conditions d'une normalisation des relations, suscite de nouveaux espoirs de part et d'autre des deux frontières. Mais ces démarches sont-elles le signe d'un dégel imminent ou simplement une étape parmi tant d'autres dans un processus encore incertain? En clair, faut-il déjà rêver d'une réouverture très prochaine des frontières bénino-nigériennes? Nous avons posé la question au professeur Léandre Gbagidi. Il est économiste, gestionnaire et doyen de la Faculté des sciences économiques et de gestion de l'Université de Parakou. Il pense que le bout du tunnel est proche dans la résolution de cette crise.
3: Nous pouvons vraiment rêver parce que le corridor Cotonou-Niamey d'environ 1000 km, c'est tout simplement la route la plus courte et la plus directe entre le Sahel et la mer. Le Niger n'a pas d'accès à l'océan, comme vous le savez. Il est condamné par la géographie à passer par un pays côtier, donc Cotonou. C'est son débouché naturel. Ce qui est remarquable dans ce dégel, c'est le signal politique qu'il envoie. On a d'un côté le Bénin, membre de la CEDEAO, de l'autre le Niger, pilier de l'AES, qui a claqué la porte à la CEDEAO, deux camps officiellement opposés. Et pourtant, 9 jours seulement après son investiture, le président Ouadahi est allé à Niamey. Il s'assoit côte à côte avec le général Tiani. Et ils décident ensemble de tourner la page. Ça doit être la joie de tout le monde, parce que leur population ne peut pas se permettre 3 années de plus de rupture. La géographie a eu le dernier mot sur l'idéologie.
1: En titre, je l'annonçais, la chambre correctionnelle de la Cour de répression des infractions
3: économiques. 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
1: Bonjour à tous. Le Bénin consolide sa réputation de modèle de gouvernance financière en Afrique selon les résultats de l'Open Budget Survey OBS 2025. Le pays obtient un score de 77 sur 100 en matière de transparence budgétaire. Le potentiel, le matinal, Matin Libre en parle dans leur parution de ce jour. Ce résultat est largement au-dessus de la moyenne mondiale fixée à 45, renseigne le potentiel. Mieux encore, note le journal, le Bénin se classe premier en Afrique pour la participation citoyenne avec un score de 52 sur 100. Au-delà de la reconnaissance institutionnelle, cette performance constitue un véritable levier économique pour le pays, analyse le potentiel, budget ouvert et participation citoyenne. Le Bénin premier en Afrique et deuxième au plan mondial s'exclame en une le matinal qui voit une percée que peu de pays d'Afrique de l'Ouest peuvent revendiquer. Dans la suite, la crise qui secoue le parti Les Démocrates est loin d'atteindre son épilogue. Le camp de l'ex-vice-président du parti Éric Rundété n'est visiblement pas satisfait du verdict rendu par le tribunal de première instance de première classe de Cotonou lors de l'audience du mercredi 29 avril 2026. Il a donc décidé d'interjeter appel de la décision du juge du premier degré. La Nouvelle Tribune, Matin Libre, le matinal, la boussole, les quatre vérités s'y intéressent. C'est un nouveau chapitre qui s'ouvre dans le bras de fer qui oppose les responsables du parti Les Démocrates au sujet de la présidence de cette formation politique, note le matinal. Les deux partis devront donc se retrouver devant le juge d'appel le 18 juin prochain. La publication y voit une nouvelle bataille judiciaire en perspective. Après le verdict de Cotonou dans la crise de LD, le camp Rundété

0: Contre-attaque en appel, écrit la boussole et Matin Libre trouve qu'il est temps d'arrêter la saignée. Rebondissement dans la crise au sein du Parti Les Démocrates, le contentieux différé en appel affiche le matinal qui confirme que les camps Rounete et Atiadé sont attendus devant le juge le 18 juin prochain. Et toujours au chapitre judiciaire, FraternitéFM.bj nous informe que la chambre correctionnelle de la Criette, la Cour de répression des infractions économiques et du terrorisme, a rendu son verdict lundi 15 juin 2026 dans l'affaire impliquant des policiers du commissariat d'Akasato poursuivis pour la libération d'un présumé cybercriminel en échange d'argent. Le principal prévenu a été reconnu coupable d'abus de fonction et condamné à 5 ans de prison ferme ainsi qu'à une amende de 5 millions de francs CFA. Selon les faits établis, poursuit la publication, il aurait perçu 500 000 francs CFA pour permettre au suspect de recouvrer sa liberté. Sa collègue policière a en revanche été relaxée au bénéfice du doute. Les deux civils poursuivis dans le même dossier pour détention et usage de chanvre indien ont également été déclarés coupables, renseigne la publication. Les condamnés disposent désormais d'un délai légal de 15 jours pour interjeter appel. Et pendant ce temps, la boussole nous informe que la Loterie nationale du Bénin entre dans une nouvelle ère avec la nomination de Marius Adanzounon au poste de directeur général, succédant ainsi à Gaston Zossou après une décennie de réformes et de modernisation. L'annonce officielle lundi 15 juin 2026 marque, selon le journal, un tournant stratégique pour cette entreprise publique dont les activités s'étendent désormais bien au-delà du jeu classique. Diplômé en informatique de l'École nationale d'économie appliquée et de management, Marius Adanzounon s'est distingué par un parcours solide dans le secteur privé. Sa nomination, poursuit le journal, traduit la volonté du gouvernement de confier la direction des structures étatiques à des profils techniques capables d'intégrer les innovations numériques dans la gouvernance publique. Sous la direction de Gaston Zossou, rappelle la boussole, la LNB a connu une transformation profonde, passant d'une gestion traditionnelle à une approche modernisée, axée sur la transparence et la diversification des produits. Le nouveau directeur général hérite d'une institution stabilisée, mais appelée à franchir un nouveau cap, analyse le journal, celui de la digitalisation intégrale des jeux et de la traçabilité des recettes publiques. Démission de la Loterie nationale du Bénin, malgré les bonnes performances, Gaston Zossou, un exemple qui mérite de faire école, écrit le matinal. Et dans les dernières secondes, le pays émergent nous informe d'un nouveau rebondissement dans la crise à l'église du christianisme céleste. Les recommandations du Conseil supérieur de mise en œuvre sont rejetées à Lagos, renseigne le journal. Les hauts dignitaires de l'église du christianisme céleste s'opposent à la révision de la constitution de l'église et la délocalisation du pèlerinage annuel à Porto Novo. Un cinglant revers pour Bertin Bada et consorts, écrit le pays émergent. Fin de cette revue de presse. Merci de m'avoir suivi.
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0: Mesdames et messieurs, bonsoir. C'est l'heure du Flash Info que nous ouvrons par le Nigeria. Le projet Nigeria est présenté il y a 3 ans comme le symbole du renouveau du transport aérien nigérien se retrouve aujourd'hui au cœur d'un vaste scandale financier. L'ancien ministre de l'Aviation est poursuivi pour des faits présumés de fraude, de corruption et d'abus de fonds publics. Dans cette affaire, sa fille, son gendre ainsi qu'une entreprise appartenant à sa famille sont également poursuivis. Lors d'une récente audience, un responsable de la commission nigérienne de lutte contre les crimes économiques et financiers est revenu sur les circonstances entourant le lancement controversé de Nigeria Air en 2023. Cependant, au Tchad, le ministre mauritanien de la Défense a lancé lundi une tournée express dans plusieurs pays du Sahel. Cette mission le conduit au Mali, au Niger, au Burkina Faso et au Tchad où il doit s'entretenir avec les chefs d'État de ces pays. Les discussions portant principalement sur les défis sécuritaires auxquels la région est confrontée ainsi que sur le renforcement de la coopération entre les États sahéliens en matière de défense et de lutte contre les groupes armés pour finir face à la circulation de rumeurs évoquant une supposée tentative de renversement des autorités centrafricaines. L'état-major des forces armées centrafricaines est sorti de son silence. Dans une déclaration officielle, il a rejeté catégoriquement ces accusations, les qualifiant d'infondées et de nature à semer la confusion au sein de l'opinion publique. Depuis plusieurs jours, des messages largement diffusés sur les réseaux sociaux, diverses plateformes numériques ainsi que dans certains milieux publics évoquent une supposée tentative de déstabilisation des institutions en place. Hors de nos frontières, dans la nuit du dimanche à lundi, une vaste offensive russe a visé l'Ukraine, faisant au moins 11 morts. Au-delà des pertes de vies humaines, cette attaque a également causé d'importants dégâts matériels, touchant plusieurs sites et monuments du patrimoine culturel ukrainien. Enfin, pour finir cette page, les députés ont adopté ce lundi une révision constitutionnelle limitant à 8 ans consécutifs ou non la durée maximale d'exercice de la fonction de premier ministre portée sur le parti TISA du chef du gouvernement, Peter Maiger. Cette réforme pourrait empêcher l'ancien premier ministre de retrouver le pouvoir. Ce dernier a dirigé le gouvernement hongrois pendant un total de 20 ans, dont 16 années sans interruption. Mesdames et messieurs, nous sommes à la fin de ce flash info. On retrouve Castero Agbaka aux manipulations techniques et devant ce micro pour la présentation. Je suis Merveille Odiakas du CEFIMA. Merci de m'avoir suivi et à la prochaine.
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Allez, il est 5 minutes après 17h. Merci d'écouter Radio Fraternité. J'espère que vous allez bien. Vous êtes sur votre Vespérale, c'est Vibes, Vibes Attitude, deuxième numéro, bah oui, hein, pour le compte de cette semaine. J'espère que vous avez la pêche. Nous sommes au Nigeria tout au long de cette transe d'antenne. Durant 1h25 minutes, vous aurez, bah oui, rien que de la musique, Naija, vous le savez, c'est ça le registre du jour, puisque nous sommes mardi. Et tous les mardis, vous êtes servis. Que de la musique, Naija.

Allez, bel anniversaire à l'un des meilleurs artistes de sa génération, l'un des meilleurs artistes que le Septentrion, que le Nord ait connu jusque-là. Il fait une année de plus aujourd'hui, Tonnerre X, le Marmy Boss, si vous voulez le MacLeod. Il a un an de plus aujourd'hui, c'est notre artiste, c'est notre gars, c'est notre élément, c'est notre frère, c'est notre cousin, c'est notre c'est notre star, si vous voulez. C'est une valeur sûre de la musique urbaine. À Parakou et dans le Bénin, j'ai même pas envie de parler du Nord, j'ai pas envie de parler du Septentrion. Il a su s'imposer et aujourd'hui on peut le citer parmi les meilleurs artistes béninois. Bel anniversaire mon frère, bel anniversaire grand frère, parce que au-delà de tout, t'es mon frère, t'es mon grand frère. C'est la ville qui nous a séparés, sinon quand on va au village, quand on se retrouve, on dort ensemble dans la même chambre. Donc je ne peux que te souhaiter la santé d'abord et ensuite l'inspiration qu'il faut pour nous enchaîner les hits, nous envoyer les tubes, maximum de thunes également, beaucoup d'oseille, beaucoup de contrats. En tout cas, bel anniversaire Tonnerre X. Merci beaucoup pour la considération, merci pour l'amour que tu as vis-à-vis de ton petit frère Noum. Allez, pour hier ça n'a pas suffi hein. Makong dira Newa Makong Dene. Salut nous Kadi. Oui Kadi, en tout cas, merci beaucoup pour tout ce que tu fais pour notre frère. Merci de toujours booster Tonnerre X pour nous. C'est notre comment je vais dire ça, notre carte sésame quoi, tout simplement. C'est notre notre élément, notre valeur sûre. On a besoin de lui, on a besoin qu'il envoie chaque fois et toutes les fois. Donc Kadi, donne-lui tout ce qu'il voudra aujourd'hui, c'est son jour, c'est son anniversaire. Donne-lui absolument tout ce qu'il voudra. Comme ça, il aura l'inspiration qu'il faut pour nous envoyer des tonnes de hits.

Merci d'être des nôtres, 14 minutes déjà. Priorité donc à la playlist priorité à la musique jusqu'à 18h25 minutes. Restez scotchés.

Allez, je vous souhaite de passer une excellente soirée en compagnie des programmes de Radio Fraternité. Merci de votre aimable fidélité. Juste derrière, vous connaissez bien sûr les programmes de la radio, mieux que nous. Bah oui, je le dis ainsi. Il y a les informations en langue franc et à 19h, la deuxième grande édition du journal parlé avec le service de la rédaction en langue française. Nous, bah tiens, ici fou, c'était moi.

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0: Bonsoir à chacun, bonsoir à tous. Merci de prendre le rendez-vous de cette édition du soir sur Fraternité FM. C'est le journal La Générale de l'Information que nous vous offrons en co-présentation. Je suis avec Karine Diaghi. Karine, bonsoir.
1: Bonsoir Louis Chabalo.
0: Quels sont les titres du journal?
1: Une semaine après la fin des épreuves écrites du brevet d'études du premier cycle à BEPC, le processus se poursuit dans les centres retenus pour le traitement des copies. Les travaux de ces secrétariats ont officiellement démarré ce lundi et prennent fin le vendredi prochain. On en parle dans ce 19h. Pendant ce temps, un commentaire injurieux ou une publication diffamatoire sur les réseaux sociaux peuvent coûter cher à leurs auteurs désormais. Le code du numérique prévoit 1 à 2 ans de prison et 500 000 à 10 millions de francs CFA d'amende pour plusieurs comportements en ligne susceptibles de porter atteinte à l'honneur et à la réputation ou à la tranquillité d'autrui. Les détails sur ces infractions les plus courantes sur les réseaux sociaux à suivre dans ce 19h. Et puis, frontière Bénin-Niger vient un dégel de la crise après l'installation de comités d'experts. C'est à cette interrogation que répond le professeur Léon Baguidi. Il est économiste, gestionnaire et douanier de la phase aiguë de Parakou ici. Vous l'entendrez dans ce 19h.
0: Toujours dans ce 19h, vous suivrez bien d'autres informations. La nouvelle sportive, l'actualité à l'échelle continentale et à la boucle, mesdames, messieurs, la revue de presse nationale. Sans oublier le dossier de la rédaction. Dans le dossier santé de ce mardi, on s'intéresse à l'alimentation des nouveau-nés. La Générale. On va démarrer cette information, bien entendu, ce journal par cette information. Un jeune TikToker interpellé pour avoir diffusé sur les réseaux sociaux une image générée par intelligence artificielle, IA en abrégé.
1: Il s'agit d'un visuel qui laisse voir l'ancien président Patrice Talon poser ses mains sur la tête d'un jeune homme à genoux à ses pieds. Une image fabriquée de toutes pièces. Cette arrestation intervient quelques jours seulement après la mise en garde du Centre national d'investigation numérique CEDINE contre la modification, la génération et l'utilisation de l'image d'une personne à l'aide de l'IA sans son aval. Un avertissement qui prend tout son sens à l'heure où modifier une photo en trois clics est désormais à la portée de tous. Selon Ghislain Kodjo, expert en intelligence artificielle, il s'agit d'une machine très puissante qui exécute les instructions qu'on lui donne et produit des images d'un réalisme troublant. Ghislain Kodjo.
2: Il faut noter que l'IA générative, c'est une marche.
1: Toutes nos excuses pour la qualité de ce son et un progrès technique révolutionnaire qui ouvre malheureusement la porte aux dérives, notamment l'utilisation abusive de l'image d'autrui. Une pratique que le commissaire Fortuny Asavedo qualifie d'atteinte à l'honneur et à la réputation. Une infraction sanctionné par l'article 576 du Code du numérique en vigueur en République du Bénin. Fortuny Asavedo, directeur adjoint de la cellule de lutte contre la cybercriminalité du CENINE que vous suivrez dans nos prochaines éditions. Et toujours, on parle du Code du numérique. Attention à ce que vous publiez sur les réseaux sociaux.
0: Justement, le Code du numérique béninois prévoit des sanctions contre toute personne qui utilise les moyens de communication électronique pour harceler, injurier ou troubler gravement la tranquillité d'autrui. Dans certains cas, les auteurs s'exposent à des peines d'emprisonnement et de fortes amendes. Justement, que dit la loi au sujet, bien entendu, de ces personnes? Voici l'essentiel à retenir avec Christine Agbediro du CEFIMA. On va poursuivre.
3: Les photos d'une personne.
0: On va poursuivre ce journal en attendant avec une autre information. Le temps de rétablir la situation. On parle de diplomatie. La ministre Corinne Amaury-Brunet a reçu hier lundi 4 chefs de mission diplomatiques. Ces audiences s'inscrivent, Karine, dans la ligne des visites officielles de début de mandat par la ministre.
1: Elle a notamment reçu les ambassadeurs de l'Union européenne, de la Turquie, du Japon et de la Russie. Ces différentes rencontres ont été l'occasion d'échanger sur les secteurs de coopération entre le Bénin et les partenaires internationaux, tout en examinant les perspectives de renforcement des relations bilatérales et multilatérales. À travers cette série d'audiences, le gouvernement béninois réaffirme sa volonté de considérer ses partenariats diplomatiques et de promouvoir une coopération bénéfique au développement du pays. En titre, je vous l'annonçais, fermé depuis bientôt 3 ans en raison des tensions diplomatiques entre les deux pays, les frontières bénino-nigériennes demeurent au cœur des préoccupations des populations et des acteurs économiques.
0: Oui, les conditions d'une normalisation des relations suscitent de nouveaux espoirs de part et d'autre des deux frontières. Mais ces démarches sont-elles le signe d'un dégel imminent ou simplement une étape parmi tant d'autres dans un processus encore incertain? En clair, faut-il déjà rêver d'une revêtue très prochaine des frontières bénino-nigériennes? Nous avons posé la question au professeur Léandre Gbagidi. Il est économiste gestionnaire et doyen de la faculté des sciences économiques et de gestion de l'université de Parakou. Il pense que le bout du tunnel est proche dans la résolution de cette crise.
4: Nous pouvons vraiment rêver parce que le corridor Cotonou-Niamey d'environ 1000 km, c'est tout simplement la route la plus courte et la plus directe entre le Sahel et la mer. Le Niger n'a pas d'accès à l'océan, comme vous le savez. Il est condamné par la géographie à passer par un pays côtier, donc Cotonou. C'est son débouché naturel. Ce qui est remarquable dans ce dégel, c'est le signal politique qu'il envoie. On a d'un côté le Bénin, membre de la CEDEAO, de l'autre le Niger, pilier de l'AES, qui a claqué la porte à la CEDEAO, deux camps officiellement opposés. Et pourtant, 9 jours seulement après son investiture, le président Wadaï est allé à Niamey. Il s'assoit côte à côte avec le général Tiani et ils décident ensemble de tourner la page. Ça doit être la joie de tout le monde parce que leurs populations ne peuvent pas se permettre 3 années de plus de rupture. La géographie a eu le dernier mot sur l'idéologie.
0: Les signaux semblent donc être ouverts pour une sortie de crise. Mais au fond, quelles peuvent être les répercussions de cette revêtue annoncée des frontières? Le doyen de la FASEG UP répond, professeur Léandre Gbagidi.
4: Mais je dirais qu'il y a 4 impacts concrets, si nous voulons parler. Il peut y avoir d'autres, mais ce qui est concret et immédiat. D'abord, le port de Cotonou. Ce port, c'est la principale source de recettes fiscales du Bénin. Et avant la fermeture, le Niger représentait à lui seul 80% de son trafic du transit. Quand la frontière a été fermée en juillet 2023, le port a perdu 20% de son activité et du jour au lendemain, selon les informations. La réouverture, c'est le retour de ce flux vital. Ensuite, l'inflation au Niger. Le Niger est enclavé. Tout ce qui ne passe plus par Cotonou doit faire des contours de plusieurs centaines de kilomètres par le Togo, le Nigeria ou le Burkina Faso. Ce surcoût logistique, les consommateurs nigériens le paient cash à la caisse. Rouvrir plutôt la frontière, c'est faire baisser les prix alors au Niger.
0: On change de registre dans cette édition. La Chambre correctionnelle de la Cour de répression des infractions économiques et du terrorisme CRIET a rendu lundi 15 juin 2026 son verdict dans l'affaire des policiers du commissariat d'Akassato poursuivi pour avoir libéré un présumé gaïman contre de l'argent.
1: Effectivement, Iloriche, il faut dire que le principal prévenu, un policier, écope de la peine maximale requise, mais communié en ferme. Il a été reconnu coupable d'avoir libéré le cybercriminel en échange d'une somme de 500 000 francs CFA. Alors que le parquet spécial avait requis 5 ans de prison, dont 3 ans ferme, lors de l'audience du 4 mai dernier, la Cour s'est montrée plus sévère, plus ferme ce lundi. Le fonctionnaire de police a été condamné à 60 mois de prison ferme et à une lourde amende de 5 millions de francs CFA. En revanche, sa collègue policière sort blanchie. Dans un autre registre à présent, renforcer les droits des aînés et prévenir les abus dans le monde qui vieillit, c'est le thème retenu dans le cadre de l'édition 2026 de la Journée mondiale de sensibilisation à la maltraitance des personnes âgées.
0: C'est une journée créée par l'ONU en 2011, célébrée chaque 15 juin dans le but de mettre en lumière un sujet tabou au Bénin, où le respect des anciens est une valeur culturelle forte. La réalité est un peu plus nuancée, selon Hélène Lokorundé-Nobre, chef du service social hospitalier au CHU de Bogoua-Libori. Si les aînés sont vus comme une source d'inspiration, ils représentent aussi, pour beaucoup de foyers modestes, une charge supplémentaire. Et ceci dans un contexte socio-économique déjà tendu. Hélène Lokorundé.
5: Les personnes âgées sont considérées comme d'abord une bibliothèque et une source d'inspiration, et disons des personnes auprès de qui on va se ressourcer, qui vous donnent de l'affection. Mais de plus en plus aujourd'hui, face aux réalités socio-économiques, face à la montée de l'individualisme et tout, on a constaté que beaucoup de personnes âgées commencent par être négligées, parce que d'une certaine manière, leur famille les considère comme une charge, ce qui ne devrait pas être le cas. Et nous constatons que beaucoup de personnes âgées sont isolées parce que d'une part, la mentalité considère que certaines de ces personnes-là sont considérées entre guillemets comme des sorciers et il faut s'en éloigner. Or, cela ne devrait pas être le cas.
0: Face à ces défis, un national juridique et des dispositifs sociaux sont mis en place. Selon Hélène Lokorundé, des textes de loi existent bel et bien pour protéger les personnes âgées. Au-delà des cadres légaux et institutionnels, le changement passe par les mentalités. La responsable invite la population à avoir un regard positif vis-à-vis des personnes âgées et souligne qu'il y a une sanction à l'encontre des personnes qui visiblement maltraitent les personnes âgées. Hélène Lokorundé, chef service social hospitalier au CHU de Bogoua-Libori.
5: Dans le cadre de la lutte contre la maltraitance des personnes âgées, l'État a mis en place un cadre légal. Il faut dire qu'il y a des textes de loi qui sont votés, qui sont disponibles, promulgués et qui protègent les personnes âgées, qui mettent en place des instances pour permettre à ces personnes-là de se réunir de temps en temps, d'échanger, de parler de leur situation et même de porter des doléances à l'endroit de l'État. À l'occasion de la Journée mondiale des personnes âgées de cette année, moi, je voudrais inviter la population à avoir un regard positif vis-à-vis de nos personnes âgées, à mieux les protéger, à leur apporter beaucoup d'amour et d'affection, à les entourer. Nous devons nous occuper d'elles. Il faut signaler également que ce cadre légal permet également de sanctionner. Il y a des sanctions à l'encontre des personnes qui visiblement maltraitent les personnes âgées.
0: La générale. Dans tout autre volet de l'actualité, on s'intéresse dans ce 19h aux difficultés des habitants de Wansiruga, une localité du quartier Wansiru, Karine.
1: Les populations vivent dans des conditions difficiles marquées par un manque criant d'infrastructures de base, routes dégradées, accès limité à l'électricité, difficultés d'équipements sociaux. C'est le quotidien des habitants de ce quartier, un constat fait par notre rédaction. Suivons ce reportage signé Merveille Odiakas du CEFIMA.
6: Routes impraticables, manque d'électricité, déficit d'accès à l'eau potable et insuffisance d'infrastructures sanitaires. C'est le quotidien auquel sont confrontés les habitants de Wansiruga. Dans cette localité du quartier Wansiru, rejoindre Perugera ou Gagbebou, deux villages voisins, relèvent souvent du parcours du combattant, surtout en saison des pluies. Un calvaire que vivent les populations depuis plusieurs années. Témoignage de Séraphin Okoumoussou, habitant de Wansiruga.
7: Les difficultés sont énormes. On peut les serrer sur le plan des infrastructures socio-communautaires. C'est plus un quartier qui souffre beaucoup. Pas d'accès, des tremplins juste pour pouvoir relier Les différentes parties de la localité nous font défaut aussi. Aucune infrastructure, à part l'école, la seule école qui est l'infrastructure socio-communautaire, il n'y a pas de centre de santé, il n'y a pas de marché et il n'y a pas d'électricité. Et il abrite presque tous les dangers possibles. Nous souffrons surtout pour relier Gagbebou ou Kwerugera. Il y a un tremplin archaïque artisanal qui cède à tout moment. Il suffit seulement qu'il y ait une grande pluie et tout cela.
6: À cette difficulté s'ajoute l'état préoccupant de l'école primaire publique de Wansiruga. L'établissement fait face à un déficit criard de salles de classe, obligeant élèves et enseignants à travailler dans des conditions peu favorables aux apprentissages. Séraphin Okumansou nous en parle.
7: C'est déjà des murs branlants. Et les toits sont peut-être en train de partir un à un. L'effet qui peut tirer dans les classes fait que, sincèrement, le cadre d'apprentissage, le cadre d'éducation est un peu précaire.
6: Une réalité que les autorités locales ne nient pas. Le chef du quartier Wansiru, Laza Tokoru, reconnaît les difficultés auxquelles sont confrontées les populations. Il affirme toutefois que des démarches sont engagées afin d'apporter progressivement des solutions aux préoccupations.
8: Ce gars n'a pas de voix. Bon, ils ont de l'eau, ils ont déjà enterré, mais ce n'est pas raccordé. Ils n'ont pas. Donc, ils ont d'abord le problème de l'eau, de courant, de voix. La mairie avait demandé de faire le point des infrastructures du quartier. On a déjà fait les points, on a envoyé. Bon, on attend la mairie.
6: Entre espoir et attente, les populations de Wansiruga continuent de croire à une amélioration de leurs conditions de vie. Ils lancent un appel à la municipalité de Parakou et espèrent des actions concrètes pour sortir leur localité de l'isolement et du sous-équipement.
1: Merci à vous, merveilleux Diakas du CFIMA, pour ce reportage. En titre, je vous l'annonçais, après le déroulement des épreuves écrites des examens nationaux, l'heure est désormais au traitement des copies et à la préparation des résultats.
0: Dans le département du Bogou, les travaux de correction des copies du certificat d'études primaires CEPE session de juin 2026 sont officiellement démarrés ce lundi 15 juin à l'école primaire publique Abdoulaye Issa et à l'EPP Montagne de Parakou et prennent fin le vendredi prochain, soit 5 jours de travaux. Parallèlement aux corrections du CEPE, les travaux de secrétariat du brevet d'études du premier cycle BEPC, session de juin 2026, sont également démarrés depuis ce lundi au lycée Mathieu Bouquet de Parakou. Cette étape essentielle consiste notamment au traitement administratif des données, à la centralisation des informations relatives aux candidats ainsi qu'à la préparation des différentes opérations devant conduire à la proclamation des résultats. Mobilisés pour la circonstance, les enseignants correcteurs ont pris d'assaut le centre afin d'assurer l'évaluation des milliers de copies issues des différents centres de composition du département. L'objectif est de garantir une correction rigoureuse, impartiale et conforme aux normes établies par les autorités en charge du secteur de l'éducation. Place aux nouvelles sportives. Les nouvelles sportives, c'est avec vous, Jacques Degbé, bonsoir.
9: Bonsoir, Elurie Chabalou.
0: Coupe du Monde 2026 pour démarrer, les compos du choc France-Sénégal.
9: Oui, vous l'avez dit, c'est le choc du jour dans cette Coupe du Monde 2026, France-Sénégal. C'est tout à l'heure d'ailleurs, à partir de 20h béninoise, et on a pour vous les compositions des deux équipes. Pour ce match au sommet, le sélectionneur français Didier Deschamps peut compter sur la totalité de son effectif. Mbappé sera soutenu en attaque par Dembélé, Olysée et Doué. En défense, Saliba est apte à débuter malgré sa gêne au dos lors de la préparation. Côté sénégalais, Kalidou Koulibaly et Idrissa Ganagui, un temps blessé, ont retrouvé le chemin de l'entraînement et sont donc titulaires. Voici pour vous donc les compos des deux équipes. Côté français, Mike

0: Diouf en défense, Camara, Idrissa Ganagay et Pape Gueye en milieu de terrain. Ismaël Assa, Jackson et Mané vont conduire les attaques sénégalaises.
1: Milan AC pour poursuivre, Ruben nommé sur le banc.
0: Comme attendu, le Milan AC a officialisé ce mardi la nomination de Ruben Amorim au poste d'entraîneur sans club depuis son départ de Manchester United en janvier dernier. Le technicien portugais s'est engagé jusqu'en juin 2028 avec une année supplémentaire en option. Initialement tenté par une année sabbatique, Ruben Amorim a finalement accepté le défi proposé par les Rossoneri. Sa mission sera claire, ramener Milan en Ligue des Champions après deux saisons consécutives sans qualification. L'ancien coach du Sporting Portugal tentera également de relancer sa côte après une expérience compliquée sur le banc mancunien.
1: Merci à vous Jacques Degbé. C'était l'actualité sportive. Après vous, les nouvelles du continent. On fait un tour sur le continent avec vous, Karine Djeggi. On démarre par le Mali. La Cour suprême prolonge le calvaire judiciaire du militant Clément Dembélé.
2: La Cour suprême refuse de statuer sur le dossier de Clément Dembélé, militant anticorruption en prison depuis novembre 2023. Soupçonné d'avoir menacé de mort le président de transition Assimi Goïta dans un enregistrement qui avait circulé sur les réseaux sociaux, Clément Dembélé avait rapidement été blanchi. La justice malienne a même ordonné sa libération, mais ses péripéties judiciaires n'ont jamais pris fin. Résultat, cette figure de la société civile est maintenue en prison.
1: Et pendant ce temps, discorde autour de la ligne du train reliant Cameroun à N'Djamena.
2: Annoncé comme intégrateur pour par Yaoundé, le tracé de la ligne ferroviaire doit à terme relier le Cameroun et le Tchad, traverser tout le grand nord du Cameroun pour déboucher sur la capitale tchadienne selon une linéaire validée par la présidence camerounaise la semaine passée. Mais il n'est pas du goût de N'Djamena qui indique que le choix du tracé n'est pas acté et appelle à une concertation entre les deux pays.
1: Kenya, pour terminer, près de 2000 victimes de violences policières bientôt indemnisées.
2: Le président William Ruto a annoncé lundi que le Kenya allait indemniser près de 2000 personnes victimes de violations des droits humains lors des manifestations, l'une des rares initiatives de ce type menées en dehors du système judiciaire. Ces dernières années, les mouvements de protestation qui ont secoué le pays ont fait des centaines de morts et de blessés, en plus de lourdes pertes économiques. Les plus meurtriers sont les mobilisations contre la hausse des taxes de juin 2024 et juin 2025.
1: Merci à vous, Karine. Ainsi va l'actualité sur le continent. Place à présent à la revue de presse nationale.
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4: Bonjour à tous. Le Bénin consolide sa réputation de modèle de gouvernance financière en Afrique selon les résultats de l'Open Budget Survey OBS 2025. Le pays obtient un score de 77 sur 100 en matière de transparence budgétaire. Le potentiel, le matinal, Matin Libre en parle dans leur parution de ce jour. Ce résultat est largement au-dessus de la moyenne mondiale fixée à 45, renseigne le potentiel. Mieux encore, note le journal, le Bénin se classe premier en Afrique pour la participation citoyenne avec un score de 52 sur 100. Au-delà de la reconnaissance institutionnelle, cette performance constitue un véritable levier économique pour le pays, analyse le potentiel, budget ouvert et participation citoyenne. Le Bénin premier en Afrique et deuxième au plan mondial s'exclame en une le matinal qui voit une percée que peu de pays d'Afrique de l'Ouest peuvent revendiquer. Dans la suite, la crise qui secoue le Parti Les Démocrates est loin d'atteindre son épilogue. Le camp de l'ex-vice-président du parti Éric Rundété n'est visiblement pas satisfait du verdict rendu par le tribunal de première instance de première classe de Cotonou lors de l'audience du mercredi 29 avril 2026. Il a donc décidé d'interjeter appel de la décision du juge du premier degré. La Nouvelle Tribune, Matin Libre, le matinal, la boussole, les quatre vérités s'y intéressent. C'est un nouveau chapitre qui s'ouvre dans le bras de fer qui oppose les responsables du Parti Les Démocrates au sujet de la présidence de cette formation politique, note le matinal. Les deux partis devront donc se retrouver devant le juge d'appel le 18 juin prochain. La publication y voit une nouvelle bataille judiciaire en perspective.

0: Après le verdict de Cotonou dans la crise de LD, le camp Rundété contre-attaque en appel, écrit La Boussole. Et Matin Libre trouve qu'il est temps d'arrêter la saignée. Rebondissement dans la crise au sein du parti Les Démocrates, le contentieux différé en appel affiche le matinal qui confirme que les camps Rundété et Atiadé sont attendus devant le juge le 18 juin prochain. Et toujours au chapitre judiciaire, FraternitéFM.bj nous informe que la chambre correctionnelle de la Criette, la Cour de répression des infractions économiques et du terrorisme, a rendu son verdict lundi 15 juin 2026 dans l'affaire impliquant des policiers du commissariat d'Akasato poursuivis pour la libération d'un présumé cybercriminel en échange d'argent. Le principal prévenu a été reconnu coupable d'abus de fonction et condamné à 5 ans de prison ferme ainsi qu'à une amende de 5 millions de francs CFA. Selon les faits établis, poursuit la publication, il aurait perçu 500 000 francs CFA pour permettre au suspect de recouvrer sa liberté. Sa collègue policière a en revanche été relaxée au bénéfice du doute. Les deux civils poursuivis dans le même dossier pour détention et usage de chanvre indien ont également été déclarés coupables, renseigne la publication. Les condamnés disposent désormais d'un délai légal de 15 jours pour interjeter appel. Et pendant ce temps, La Boussole nous informe que la Loterie nationale du Bénin entre dans une nouvelle ère avec la nomination de Marius Adanzounon au poste de directeur général, succédant ainsi à Gaston Zossou après une décennie de réformes et de modernisation. L'annonce officielle lundi 15 juin 2026 marque, selon le journal, un tournant stratégique pour cette entreprise publique dont les activités s'étendent désormais bien au-delà du jeu classique. Diplômé en informatique de l'École nationale d'économie appliquée et de management, Marius Adanzounon s'est distingué par un parcours solide dans le secteur privé. Sa nomination, poursuit le journal, traduit la volonté du gouvernement de confier la direction des structures étatiques à des profils techniques capables d'intégrer les innovations numériques dans la gouvernance publique. Sous la direction de Gaston Zossou, rappelle La Boussole, la LNB a connu une transformation profonde, passant d'une gestion traditionnelle à une approche modernisée axée sur la transparence et la diversification des produits. Le nouveau directeur général hérite d'une institution stabilisée, mais appelée à franchir un nouveau cap, analyse le journal, celui de la digitalisation intégrale des jeux et de la traçabilité des recettes publiques. Démission de la Loterie nationale du Bénin, malgré les bonnes performances, Gaston Zossou, un exemple qui mérite de faire école, écrit le matinal. Et dans les dernières secondes, le pays émergent nous informe d'un nouveau rebondissement dans la crise à l'église du christianisme céleste. Les recommandations du Conseil supérieur de mise en œuvre sont rejetées à Lagos, renseigne le journal. Les hauts dignitaires de l'église du christianisme céleste s'opposent à la révision de la constitution de l'église et la délocalisation du pèlerinage annuel à Porto Novo. Un cinglant revers pour Bertin Bada et consorts, écrit le pays émergent. Fin de cette revue de presse. Merci de m'avoir suivi.
1: C'était la revue de presse.
2: Et ce sera tout pour cette édition. Merci à tous de l'avoir suivi de bout en bout. Avant de prendre congé de vous, voici le rappel de l'essentiel en titre.
3: Une semaine après l'examen du brevet d'études du premier cycle BEPC, le processus se poursuit dans les centres retenus pour le traitement des copies. Les travaux de secrétariat ont officiellement démarré ce lundi et prennent fin le vendredi prochain. On en a parlé dans ce 19h. Pendant ce temps, un commentaire injurié ou une publication diffamatoire sur les réseaux sociaux peuvent coûter cher à leurs auteurs désormais. Le code du numérique prévoit 1 à 2 ans de prison et 500 000 à 10 millions de francs CFA pour plusieurs comportements en ligne susceptibles de porter atteinte à l'honneur et à la réputation ou à la tranquillité d'autrui. Les détails sur ces infractions les plus courantes sur les réseaux sociaux sont à suivre dans nos prochaines éditions. Et puis, Frontières Bénin-Niger vers un dégel de la crise après l'installation d'un comité d'experts. C'est à cette interrogation qu'a répondu le professeur Léandre Ngbedji. Léandre Ngbedji est économiste, gestionnaire et doyen de la FASEG de l'Université de Parakou. Vous l'avez suivi.
2: L'alimentation des nouveaux-nés continue de faire l'objet de nombreuses discussions au sein des familles. Si les professionnels de santé recommandent l'allaitement maternel exclusif pendant les 6 premiers mois de vie, certaines pratiques persistent encore dans les communautés, notamment l'introduction précoce de l'eau ou d'autres aliments dans l'alimentation du nourrisson. Entre recommandations médicales, croyances et expériences personnelles, les avis divergent parfois. Pourtant, les spécialistes sont unanimes sur l'importance d'une alimentation adaptée dès les premiers jours de vie pour garantir une bonne croissance et renforcer les défenses immunitaires de l'enfant. Quels sont les besoins réels du nourrisson durant cette période? Pourquoi le lait maternel est-il considéré comme l'aliment idéal? Réponse dans le dossier santé que nous vous proposons ce mardi. Un dossier présenté par Karine, j'y arrive, Diegui, et à suivre juste après ce journal.
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5: Mardi, le dossier santé de la rédaction.
3: Les premiers mois de vie d'un enfant sont déterminants pour sa croissance et son développement. Durant cette période, une alimentation adaptée permet non seulement de couvrir les besoins nutritionnels du nourrisson, mais aussi de prévenir de nombreuses maladies. Malgré les recommandations des professionnels de santé, certaines pratiques continuent toutefois de diviser les mères. Entre allaitement maternel exclusif et introduction précoce d'autres aliments, les habitudes diffèrent d'un foyer à un autre. Mais dans la réalité, les conseils médicaux sont-ils toujours respectés?
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